0: comme que les Français ont systémé les Italiens, les Padovins, les Vénétiens, c'est un spectacle. Parce que cette riole est finalement arrivée en quel poste et des longue de 2 mètres pour les Vénétiens et 4 mètres pour les Padovins.
1: C'était un peu comme dans.
0: Quel dolore!
1: Qu'on regardait tous en famille.
0: Dal fatto quotidiano 3.000 euros à testa de débito.